0: pas une bonne raison de pas le faire. Tu as 10 secondes. 9, 8, allez, j'attends. 7, 6, pose toi la semaine.
1: Une bonne raison de pas le faire.
0: 5 secondes. Et... 3, 2, 1.
1: Vous préférez me garder en vie pour l'instant. Pour une raison que j'ignore, vous préférez me garder en vie.
0: Excellente réponse.